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0: The Mirror Emperor.
1: Je vais vous faire tout ce que je veux, j'essaye. Rien à faire.
2: Il y a un problème quelque part. Sinon, comment t'as fait là, pour obtenir cette image-là?
1: Je sais pas, je te dis.
2: T'es incapable de me le dire?
1: C'est pas ça.

0: Ben voilà, voyez, on est sauvé. Le technicien que j'avais demandé d'arriver.
1: Bonjour, voilà. Vous avez des problèmes alors?
0: Ben je vous présente hein notre staff.
1: Ben moi avec moi il n'y aura plus de problème. Je suis là pour vous sortir des ennuis. Ah, pas de problème.
2: Vous êtes notre sauveur, je crois.
1: Ah, ben vous allez voir, avec moi tout se passe bien. Bonjour, je m'appelle Henri. Hein?
3: Enchanté.
1: Bonjour, Henri.
3: Vous soyez là.
1: Hein? Bonjour.
2: Bonjour.
1: Alors je vois que vous avez des problèmes alors.
3: Oui.
1: Avec le matériel.
0: Les problèmes, c'est moi qu'on puisse dire.
1: Qu'est-ce qui se passe alors?
3: Oui, ben je comprends pas très bien si j'ai fait une fausse manip ou quoi. J'arrive plus à sortir d'un programme, regardez. J'ai tout essayé pour sortir de là.
1: Non, non, mais c'est pas comme ça qu'il faut faire. Non, non, là, c'est... Non, là vous allez très loin.
4: Oui, bonjour, je suis le dessinateur.
1: Ah, bonjour, c'est vous qui faites les jaquettes alors.
4: Exactement.
1: Hein? Vous êtes là, c'est tout le staff technique alors.
3: Hein?
1: Oui, intérêt. Ok, bah, je vais vous donner un petit coup. Non, non, vous allez voir. Moi j'ai 42 ans d'expérience, il n'y a aucun problème. Alors vous travaillez sur du Macintosh là, je vois là. Hein? C'est du Macintosh ça?
3: C'est IBM ça, c'est l'IBM.
1: Mais non, c'est pas l'IBM, mais non, vous avez rien compris.
3: Non, c'est pas l'IBM ça.
1: Non, c'est marqué Macintosh sur les boîtes. Alors regardez bien. Vous voyez Macintosh.
0: Il
1: hein n'y ah, a pas de problème.
3: C'est peut-être pour ça qu'on
1: sort. Bah voilà, ouais, c'est pour ça. Regardez, faites-moi voir qu'est-ce que vous, avec quoi vous travaillez.
3: Je
1: pense
3: pas.
1: Faites
3: voir. Voilà le résultat.
1: Ouais, bon.
3: Bien
1: ça.
3: Ça.
1: Non, ça va marcher. Non, c'est impossible. Ah, écoutez, je vais vous faire un cours, là, tout le monde va venir, je vais vous expliquer un peu comment ça se passe. Ah, ça sera beaucoup plus simple, parce que là, ça peut pas marcher, là. Hein? Allez, vous, vous rapprochez un petit peu, là. Hein? Comme ça, tout le monde va pouvoir voir, et puis vous expliquer un petit peu comment
3: ça se passe. Moi, je suis bloqué ici, là, voilà. Là, sur pas de ça.
1: Non, mais c'est...
4: Alors, t'es bloqué.
1: Non, si vous voulez faire des vraies chaquettes de cul, c'est pas comme ça qu'il faut faire.
4: Ouais, comment?
1: Non, non, pas du tout comme ça. Non, faites-moi voir. Faites-moi voir. Vous n'avez rien compris. Non, vous pouvez pas. C'est pas possible.
3: Mais ça, c'est bien, ça, quand même.
1: Mais non, c'est pas bien.
3: Bon.
1: Ah, voilà, c'est ça qu'il faut. Voilà. Regardez, voilà. Ça, c'est des jaquettes de cul. Ça, c'est pas vos trucs. Ça n'a rien à voir. Vous comprenez? Comparé? Voilà. Ça n'a rien à voir, mais non,
3: évidemment,
1: pas du tout. Mais non, ça, c'est le travail professionnel. Voilà. Vous devez travailler avec vous. Rien un peu. La différence entre ça et ça.
3: Parce que nous, ce qu'on a, c'est
1: rien à voir. Ça, c'est fait sur du mec.
3: Moi, ce que j'aimerais, moi, c'est débloquer ça, surtout.
0: Ah
4: ouais, mais ça, c'est du bête, ça.
1: Ah, regardez. Rien un peu, comment c'est fait. Non, rien à voir. Un vrai professionnel, travaille.
3: Non, mais je vais craquer, je ne peux plus. Ça bloque et je ne vais pas débloquer.
1: Non, non, mais pardon, je vais vous donner un coup de main, je suis là pour ça.
3: Ouais, mais pour l'instant, moi, je ne peux pas travailler.
1: Non, non, non, il n'y a pas de problème.
3: Rien qui marche.
1: Je vais vous débloquer. Je vais même...
0: Non, je laisse la place.
1: Alors, vous êtes tous devant le
0: ordinateur.
1: Voilà. Alors, il faut cliquer sur la souris, là. Aller en haut, là, dans le fichier. Hein, descendre la fenêtre.
3: Oui, mais pour débloquer.
1: Ah, ouais. Voilà, bah voilà, ça y est, c'est fait. C'est débloqué. Vous avez vu un peu comment qu'elle a fait? Facile. Ouais. Ça va un peu, une chance. Voilà. Un bon technicien, il sert à l'ordinateur. Voilà. Ok. Regardez. Un mauvais technicien.
3: Évidemment. Hein, tout comme ça.
1: Bon. C'est ça aussi dans l'ordinateur.
4: On peut faire aussi du dessin là-dessus.
1: Non, non, mais ça n'a rien à voir. Regardez la différence. Oui, un bon technicien, là, ça peut être
4: ça. C'est la même chose, celle-là, elle est pas mal non plus, là.
1: Ouais, mais c'est pas vendable, ça. Ça n'a strictement rien à voir. Bon. Peut-être qu'il faudra. C'est faire un travail pratique, en fait. Hein. Parce que là, je crois que il n'y a pas beaucoup de solutions. Ce qu'on va faire, on va aller au tableau. Ça va être beaucoup plus facile. Au tableau, je vais vous faire un dessin. C'est clair, c'est net, c'est précis, il n'y a pas de problème. Un bon dessinateur, il fait un dessin. Vous voyez, hein? Alors, c'est les quatre vidéos. Vous écoutez un peu ce que vous dites, vous parlez. Voilà. Si vous faites un dessin comme ça, vous voyez. Les quatre vidéos, c'est rectangulaire. Voilà. Rectangulaire. C'est pas en long, c'est rectangulaire. Non mais il est sûr que si vous faites, vous êtes qu'elle en prend beaucoup. Hein? Eh ben, ça ne peut pas marcher. Sûr. Non mais là je plaisante, mais c'est vrai que au niveau des jaquettes, il faut c'est bien les remplir. Alors, comme ça, vous voyez. Elle est dessin. Il faut les remplir, c'est caché. Elle est en bout de vite.
4: Un peu de vite, mais c'est des jaquettes.
1: Non, il fallait

0: Rectangulaire, jaquette. Les boîtes sont rectangulaires.
1: Ah, merde.
0: Bah oui, ce qui fait des 4 secondes, boîte rectangulaire.
1: C'est ton pour rentrer.
0: Mais non, c'est de la vidéo. Mais non, c'est pas ça.
2: Non, mais là, si tu vas trop loin, tu vas être bloqué.
0: Mais ouais, effectivement, là, mon dessin, il déborde de la fenêtre, effectivement. Bon, mais c'est important. Et quand tu bandes, tu débordes ton proc.
1: Ouais.
0: Bon alors, hein.
2: Ouais, mais moi, là, si tu sors, tu vas être bloqué, hein. Ça, c'est sûr.
0: Mais non, je vais pas être bloqué.
2: Ah, tiens, tu paries ?
0: Mais non, je peux pas être bloqué.
2: Oh,
0: je vais y mettre une fermeture éclair, là, ici. Ah, tu vois, là, voilà, pour faire tout le blanc, là. Voilà, et là, il y a la tu vois. Elle est cool. Elle est cool. Là, c'est le blanc. Voilà, le blanc, c'est important. Hein. Voilà, comme ça. Faut tirer les lignes. Les lignes perpendiculaires. Bah, au couille, très bien, regarde, au couille. Voilà. Voilà. Rentrez là. Hein? Bon, je crois que vous avez compris là. T'es sûr au moins, toi?
1: Ouais, mais une fois le découle, qu'est-ce qu'on en fait de quoi le découle?
0: Ah, le découle, c'est pas le couille. C'est que les mecs, pas les couilles.
1: Ah, mais ça déborde les poils des couilles. Ah, ça déborde là. Tout ça.
0: Effectivement, ça déborde les poils des couilles. Ah voilà, bon bah je vais vous dire, les filles comme ça, on les prend plus, hein. Pas l'aide, voilà, hop, petite toile. Vous voyez ? Comment ça va faire ? Hein ?
1: Et
0: ça c'est une autre jaquette qu'on a tout à l'heure. Hein. Pour l'instant, j'ai sur la première, mais pas sur la deuxième. Hein ?
1: Non,
0: il n'y a pas d'homme qui compte. Il n'y a pas d'homme qui compte. Voilà, alors les jaquettes.
2: Tout ce qui est dans là, mais quand je sors la boîte, ça va.
0: Ben oui, effectivement, là. Voilà. Là, ça, c'est ça. Et derrière, tu veux, moi? Il n'y a pas d'autre qui là ou quoi, là? Je vais dans mes coups, là.
2: Ouais,
0: non, toi, tu parles parce que tu m'as des gonzesses,
2: là. Ouais, alors, t'as vu?
0: Si, non, là,
2: T'es vu, maté.
0: Bon, ça, c'est quoi? Ça, c'est le blanc. Ça, c'est les couilles. Voilà, les couilles, c'est des couilles. Voilà, les couilles derrière. Les couilles, c'est bien toujours derrière. Ça c'est le plus important. Voilà. C'est ça qui est important. Hein? Voilà. Et la jaquette, c'est toujours en perpendiculaire par rapport au blanc. Ok, vous avez compris ou quoi là?
3: Ah, oui.
0: Bon, on tire. Trois lignes. Hein? Elle est plus haut, elle est plus vite. Voilà. Ça fait ça. Ça fait ça. Bon,
1: on a bien vu, je sais pas.
0: Bah voilà, je vais aller rentrer. Exactement,
3: Je vais prendre
0: la parole.